0: principaux événements se sont déroulés sur les places centrales de la capitale et sur le mont Proclamaya.
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